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1: Bonne journée à toutes sur Oxygène Réunion, la playlist colorée. Et comme chaque jour, place à votre horoscope, les étoiles vous dévoilent les grandes tendances du moment en amour, travail et dans votre vie quotidienne. C'est maintenant.
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3: Et voici l'horoscope de ce dimanche. Nous sommes le 4 octobre avec les béliers. Ne ratez pas l'occasion de vous surpasser en attaquant vos tâches avec une détermination sans faille. Les taureaux, vous ressentirez un nouveau bien-être et une grande joie de vivre. Gémeaux, vous profiterez des bonnes choses de la vie. Cancer, un sourire, un mot pour faire rire, une motivation hors du commun. Votre joie de vivre fait plaisir à voir. Les lions, ne vous découragez pas. Les vierges, vous saurez montrer que vous êtes un élément indispensable et motivé. Balance, votre ténacité, votre perspicacité feront pencher la balance de votre côté. Et les scorpions, vous pourrez consolider vos relations. Sagittaire, dans le cadre de votre travail, vous aurez l'impression que les choses vous échappent. Capricorne, vous devrez préserver vos intérêts. Les Verseaux, célibataires, vous évoluerez dans une atmosphère très fleur bleue. Enfin, les poissons, soyez naturels. Cela suffira à toucher. Bonne journée et à demain.

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0: Bienvenue si vous nous rejoignez dans Grand Matin Bonheur sur Oxygène Réunion. Les planètes poursuivent leur course et leur influence pourrait bien marquer votre journée. Installez-vous confortablement et retrouvez votre horoscope, votre rendez-vous quotidien avec les astres.
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0: bien-être et une grande joie de vivre. Gémeaux, vous profiterez des bonnes choses de la vie. Cancer, un sourire, un mot pour faire rire, une motivation hors du commun, votre joie de vivre fait plaisir à voir. Les lions, ne vous découragez pas. Les vierges, vous saurez montrer que vous êtes un élément indispensable et motivé. Balance, votre ténacité, votre perspicacité feront pencher la balance de votre côté. Et les scorpions, vous pourrez consolider vos relations. Sagittaire, dans le cadre de votre travail, vous aurez l'impression que les choses vous échappent. Capricorne, vous devrez préserver vos intérêts. Les Verseaux, célibataires, vous évoluerez dans une atmosphère très fleur bleue. Enfin, les poissons, soyez naturels, cela suffira à toucher. Bonne journée et à demain.
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1: Très bon week-end à toutes et à tous. Vous êtes bien sur Radio Oxygène Réunion, la playlist colorée. Et nous sommes ravis de vous accompagner où que vous soyez. À la maison, en voiture, en famille ou entre amis. Parce qu'un bon week-end, c'est aussi un week-end bien informé. Faisons maintenant le point sur les événements qui font l'actualité de notre île. Voici votre flash local avec l'essentiel des informations à retenir aujourd'hui.
2: Bonjour à tous, flash info sur Oxygène Réunion ce dimanche 4 octobre. La mobilisation lycéenne reste le dossier chaud du week-end. Vendredi, les rassemblements ont concerné 17 établissements dans l'île, avec des tensions signalées à Saint-Denis, Saint-Pierre, Saint-Joseph, Saint-Paul, Le Tampon, Sainte-Marie et Sainte-Suzanne. Le bilan communiqué en fin de journée fait état de 28 interpellations, dont 26 mineurs, et de 6 membres des forces de l'ordre blessés. Dans le sud, 10 jeunes âgés de 14 à 16 ans sont poursuivis pour des faits de violence, notamment envers des policiers. Les autorités rappellent que le dialogue reste ouvert dans les établissements, notamment via les conseils de vie lycéennes. Autre actualité marquante, la mission Pégase 26 se poursuit à La Réunion. Des avions militaires français sont présents sur la base aérienne 181, avec notamment des Rafales F4, un A330M RTT et un A400M. Des vols d'entraînement sont annoncés au-dessus de l'île jusqu'au lundi 5 octobre. Les habitants de plusieurs communes peuvent donc entendre des nuisances sonores plus fortes que d'habitude. À Saint-Denis, frayeur samedi matin rue Roland-Garros. Un incendie s'est déclaré dans un immeuble de 8 étages. Une vingtaine de personnes ont été évacuées. Les secours sont intervenus rapidement. À Saint-Paul, une mesure sociale retient l'attention. Le CCAS lance un chèque gaz solidaire. Objectif, permettre aux foyers les plus fragiles d'acheter une bouteille de gaz à 10 euros auprès d'un premier réseau de 18 revendeurs. Un coup de pouce concret face à la hausse du coût de l'énergie. Toujours à Saint-Paul, Octobre Rose a mobilisé vendredi les jardins du centre hospitalier Ouest Réunion. Plus de 30 partenaires étaient réunis autour de la prévention, du dépistage et plus largement de la santé des femmes. Côté transport aérien, Madagascar Airlines marque son retour à Roland-Garros. La compagnie prépare la reprise commerciale, en décembre, d'une liaison La Réunion-Sainte-Marie-Antananarivo avec 2 vols par semaine annoncés. Pour vos sorties ce dimanche, plusieurs rendez-vous sont au programme, avec la journée de la fraternité à Sainte-Suzanne, le marché des collectionneurs à Saint-Denis, la brocante du port, le festival de street food asiatique à Saint-Pierre et Rock Réunion à Saint-Leu. Enfin, côté météo, ciel variable ce matin sur Saint-Denis, avant un temps plus nuageux et des averses possibles dans l'après-midi. Température autour de 21 à 26 degrés.
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1: Qu'est-ce qu'on est bien sur Oxygène Réunion, la playlist colorée. Avant de poursuivre en musique, faisons un point complet sur les conditions météo, température, état du ciel, vent et risque d'averse. Voici les prévisions pour vous accompagner tout au long de cette journée. Bonne écoute.
4: Sur Oxygène Réunion, météo classique ce dimanche sur l'île. Pas de vigilance particulière. Belle matinée de Saint-Pierre à Saint-Denis, avec du soleil aussi vers Sillaos et Le Tampon. À l'est et au sud sauvage, les entrées maritimes gardent plus de nuages, parfois quelques averses. L'après-midi, les reliefs se chargent, ondées possibles vers les hauts du nord-ouest et le volcan. Maximale de 27 à 28 degrés sur le littoral, vent de sud-est sensible, mer agitée au sud-est. Gardez la bonne humeur sous les alizés, belle journée sur Oxygène Réunion.
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1: On vous souhaite une belle journée à l'écoute de Oxygène Réunion. Chaque jour apporte son lot d'opportunités. Alors pour bien le commencer, retrouvons ensemble votre horoscope. Les astres vous dévoilent les grandes tendances en amour, au travail et dans votre vie quotidienne.
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3: Et voici l'horoscope de ce

bien-être et une grande joie de vivre. Gémeaux, vous profiterez des bonnes choses de la vie. Cancer, un sourire, un mot pour faire rire, une motivation hors du commun, votre joie de vivre fait plaisir à voir. Les lions, ne vous découragez pas. Les vierges, vous saurez montrer que vous êtes un élément indispensable et motivé. Balance, votre ténacité, votre perspicacité feront pencher la balance de votre côté. Et les scorpions, vous pourrez consolider vos relations. Sagittaire, dans le cadre de votre travail, vous aurez l'impression que les choses vous échappent. Capricorne, vous devrez préserver vos intérêts. Les Verseaux, célibataires, vous évoluerez dans une atmosphère très fleur bleue. Enfin, les poissons, soyez naturels, cela suffira à toucher. Bonne journée et à demain. 4 épices avec

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0: Vous écoutez Oxygène Réunion, la playlist colorée. Merci de vivre ce week-end en notre compagnie. Entre vos plus grands souvenirs musicaux et les nouveautés qui vous font vibrer, prenons quelques instants pour rester informés. Voici votre flash local avec les principales informations de la Réunion.
1: Bonjour à tous, flash info sur Oxygène Réunion ce dimanche 4 octobre. La mobilisation lycéenne reste le dossier chaud du week-end. Vendredi, les rassemblements ont concerné 17 établissements dans l'île, avec des tensions signalées à Saint-Denis, Saint-Pierre, Saint-Joseph, Saint-Paul, Le Tampon, Sainte-Marie et Sainte-Suzanne. Le bilan communiqué en fin de journée fait état de 28 interpellations, dont 26 mineurs, et de 6 membres des forces de l'ordre blessés. Dans le sud, 10 jeunes âgés de 14 à 16 ans sont poursuivis pour des faits de violence, notamment envers des policiers. Les autorités rappellent que le dialogue reste ouvert dans les établissements, notamment via les conseils de vie lycéennes. Autre actualité marquante, la mission Pégase 26 se poursuit à La Réunion. Des avions militaires français sont présents sur la base aérienne 181, avec notamment des Rafales F4, un A330M RTT et un A400M. Des vols d'entraînement sont annoncés au-dessus de l'île jusqu'au lundi 5 octobre. Les habitants de plusieurs communes peuvent donc entendre des nuisances sonores plus fortes que d'habitude. À Saint-Denis, frayeur samedi matin rue Roland-Garros. Un incendie s'est déclaré dans un immeuble de 8 étages. Une vingtaine de personnes ont été évacuées. Les secours sont intervenus rapidement. À Saint-Paul, une mesure sociale retient l'attention. Le CCAS lance un chèque gaz solidaire. Objectif, permettre aux foyers les plus fragiles d'acheter une bouteille de gaz à 10 euros auprès d'un premier réseau de 18 revendeurs. Un coup de pouce concret face à la hausse du coût de l'énergie. Toujours à Saint-Paul, Octobre Rose a mobilisé vendredi les jardins du centre hospitalier Ouest Réunion. Plus de 30 partenaires étaient réunis autour de la prévention, du dépistage et plus largement de la santé des femmes. Côté transport aérien, Madagascar Airlines marque son retour à Roland-Garros. La compagnie prépare la reprise commerciale, en décembre, d'une liaison La Réunion-Sainte-Marie-Antananarivo avec 2 vols par semaine annoncés. Pour vos sorties ce dimanche, plusieurs rendez-vous sont au programme, avec la journée de la fraternité à Sainte-Suzanne, le marché des collectionneurs à Saint-Denis, la brocante du port, le festival de street food asiatique à Saint-Pierre et Rock Réunion à Saint-Leu. Enfin, côté météo, ciel variable ce matin sur Saint-Denis, avant un temps plus nuageux et des averses possibles dans l'après-midi. Température autour de 21 à 26 degrés.
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0: Excellent week-end à toutes, où que vous soyez à La Réunion, en famille, entre amis, sur la route ou en train de préparer votre prochaine sortie, Oxygène Réunion est à vos côtés en musique. Et parce qu'une belle journée commence souvent par une bonne météo, découvrons ensemble les conditions attendues sur l'ensemble de l'île.
3: Sur Oxygène Réunion, météo classique ce dimanche sur l'île. Pas de vigilance particulière. Belle matinée de Saint-Pierre à Saint-Denis, avec du soleil aussi vers Sillaos et Le Tampon. À l'est et au sud sauvage, les entrées maritimes gardent plus de nuages, parfois quelques averses. L'après-midi, les reliefs se chargent, ondées possibles vers les hauts du nord-ouest et le volcan. Maximale de 27 à 28 degrés sur le littoral, vent de sud-est sensible, mer agitée au sud-est. Gardez la bonne humeur sous les alizés, belle journée sur Oxygène Réunion.
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0: Excellente matinée à l'écoute de Oxygène Réunion. Les planètes sont alignées ou presque. C'est le moment de découvrir votre horoscope, que vous soyez bélier, balance ou poisson. Retrouvez tout de suite les prévisions qui vous accompagneront aujourd'hui.
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0: bien-être et une grande joie de vivre. Gémeaux, vous profiterez des bonnes choses de la vie. Cancer, un sourire, un mot pour faire rire, une motivation hors du commun, votre joie de vivre fait plaisir à voir. Les lions, ne vous découragez pas. Les vierges, vous saurez montrer que vous êtes un élément indispensable et motivé. Balance, votre ténacité, votre perspicacité feront pencher la balance de votre côté. Et les scorpions, vous pourrez consolider vos relations. Sagittaire, dans le cadre de votre travail, vous aurez l'impression que les choses vous échappent. Capricorne, vous devrez préserver vos intérêts. Les Verseaux, célibataires, vous évoluerez dans une atmosphère très fleur bleue. Enfin, les poissons, soyez naturels, cela suffira à toucher. Bonne journée et à demain.
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0: Merci de passer votre week-end avec Radio Oxygène Réunion. Vous êtes de plus en plus nombreux à nous écouter partout sur l'île, en métropole et à l'étranger. Et cela nous fait énormément plaisir. Restons maintenant connectés à l'actualité de la Réunion avec votre flash local.
1: Bonjour à tous, flash info sur Oxygène Réunion ce dimanche 4 octobre. La mobilisation lycéenne reste le dossier chaud du week-end. Vendredi, les rassemblements ont concerné 17 établissements dans l'île, avec des tensions signalées à Saint-Denis, Saint-Pierre, Saint-Joseph, Saint-Paul, Le Tampon, Sainte-Marie et Sainte-Suzanne. Le bilan communiqué en fin de journée fait état de 28 interpellations, dont 26 mineurs, et de 6 membres des forces de l'ordre blessés. Dans le sud, 10 jeunes âgés de 14 à 16 ans sont poursuivis pour des faits de violence, notamment envers des policiers. Les autorités rappellent que le dialogue reste ouvert dans les établissements, notamment via les conseils de vie lycéennes. Autre actualité marquante, la mission Pégase 26 se poursuit à La Réunion. Des avions militaires français sont présents sur la base aérienne 181, avec notamment des Rafales F4, un A330M RTT et un A400M. Des vols d'entraînement sont annoncés au-dessus de l'île jusqu'au lundi 5 octobre. Les habitants de plusieurs communes peuvent donc entendre des nuisances sonores plus fortes que d'habitude. À Saint-Denis, frayeur samedi matin rue Roland-Garros. Un incendie s'est déclaré dans un immeuble de 8 étages. Une vingtaine de personnes ont été évacuées. Les secours sont intervenus rapidement. À Saint-Paul, une mesure sociale retient l'attention. Le CCAS lance un chèque gaz solidaire. Objectif, permettre aux foyers les plus fragiles d'acheter une bouteille de gaz à 10 euros auprès d'un premier réseau de 18 revendeurs. Un coup de pouce concret face à la hausse du coût de l'énergie. Toujours à Saint-Paul, Octobre Rose a mobilisé vendredi les jardins du centre hospitalier Ouest Réunion. Plus de 30 partenaires étaient réunis autour de la prévention, du dépistage et plus largement de la santé des femmes. Côté transport aérien, Madagascar Airlines marque son retour à Roland-Garros. La compagnie prépare la reprise commerciale, en décembre, d'une liaison La Réunion-Sainte-Marie-Antananarivo avec 2 vols par semaine annoncés. Pour vos sorties ce dimanche, plusieurs rendez-vous sont au programme, avec la journée de la fraternité à Sainte-Suzanne, le marché des collectionneurs à Saint-Denis, la brocante du port, le festival de street food asiatique à Saint-Pierre et Rock Réunion à Saint-Leu. Enfin, côté météo, ciel variable ce matin sur Saint-Denis, avant un temps plus nuageux et des averses possibles dans l'après-midi. Température autour de 21 à 26 degrés.
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0: Bienvenue si vous nous rejoignez sur Oxygène Réunion. Le week-end est fait pour profiter et avant de préparer vos sorties ou vos activités, prenons quelques instants pour faire le point sur les conditions météo. Soleil, nuages, averses, température et vent, voici les prévisions sur Oxygène Réunion.
3: Sur Oxygène Réunion, météo classique ce dimanche sur l'île. Pas de vigilance particulière. Belle matinée de Saint-Pierre à Saint-Denis, avec du soleil aussi vers Sillaos et Le Tampon. À l'est et au sud sauvage, les entrées maritimes gardent plus de nuages, parfois quelques averses. L'après-midi, les reliefs se chargent, ondées possibles vers les hauts du nord-ouest et le volcan. Maximale de 27 à 28 degrés sur le littoral, vent de sud-est sensible, mer agitée au sud-est. Gardez la bonne humeur sous les alizés, belle journée sur Oxygène Réunion.
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0: Excellente matinée à toutes, vous êtes sur Oxygène Réunion, la playlist colorée. Après la meilleure musique, place à votre horoscope, amour, travail, chance et énergie. Découvrez les tendances du jour pour votre signe, c'est maintenant.
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2: Et voici l'horoscope de ce dimanche. Nous sommes le 4 octobre avec les béliers. Ne ratez pas l'occasion de vous surpasser en attaquant vos tâches avec une détermination sans faille. Les taureaux, vous ressentirez un nouveau bien-être et une grande joie de vivre. Gémeaux, vous profiterez des bonnes choses de la vie. Cancer, un sourire, un mot pour faire rire, une motivation hors du commun. Votre joie de vivre fait plaisir à voir. Les lions, ne vous découragez pas. Les vierges, vous saurez montrer que vous êtes un élément indispensable et motivé. Balance, votre ténacité, votre perspicacité feront pencher la balance de votre côté. Et les scorpions, vous pourrez consolider vos relations. Sagittaire, dans le cadre de votre travail, vous aurez l'impression que les choses vous échappent. Capricorne, vous devrez préserver vos intérêts. Les Verseaux, célibataires, vous évoluerez dans une atmosphère très fleur bleue. Enfin, les poissons, soyez naturels. Cela suffira à toucher. Bonne journée et à demain.
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0: Excellent week-end et merci d'être avec nous sur Oxygène Réunion. Que vous soyez à la maison, sur la route, en balade ou en famille, nous sommes ravis de vous accompagner. Avant de retrouver votre playlist colorée, prenons quelques instants pour faire le point sur l'actualité de notre île. Voici votre flash local.
1: Bonjour à tous, flash info sur Oxygène Réunion ce dimanche 4 octobre. La mobilisation lycéenne reste le dossier chaud du week-end. Vendredi, les rassemblements ont concerné 17 établissements dans l'île, avec des tensions signalées à Saint-Denis, Saint-Pierre, Saint-Joseph, Saint-Paul, Le Tampon, Sainte-Marie et Sainte-Suzanne. Le bilan communiqué en fin de journée fait état de 28 interpellations, dont 26 mineurs, et de 6 membres des forces de l'ordre blessés. Dans le sud, 10 jeunes âgés de 14 à 16 ans sont poursuivis pour des faits de violence, notamment envers des policiers. Les autorités rappellent que le dialogue reste ouvert dans les établissements, notamment via les conseils de vie lycéennes. Autre actualité marquante, la mission Pégase 26 se poursuit à La Réunion. Des avions militaires français sont présents sur la base aérienne 181, avec notamment des Rafales F4, un A330M RTT et un A400M. Des vols d'entraînement sont annoncés au-dessus de l'île jusqu'au lundi 5 octobre. Les habitants de plusieurs communes peuvent donc entendre des nuisances sonores plus fortes que d'habitude. À Saint-Denis, frayeur samedi matin rue Roland-Garros. Un incendie s'est déclaré dans un immeuble de 8 étages. Une vingtaine de personnes ont été évacuées. Les secours sont intervenus rapidement. À Saint-Paul, une mesure sociale retient l'attention. Le CCAS lance un chèque gaz solidaire. Objectif, permettre aux foyers les plus fragiles d'acheter une bouteille de gaz à 10 euros auprès d'un premier réseau de 18 revendeurs. Un coup de pouce concret face à la hausse du coût de l'énergie. Toujours à Saint-Paul, Octobre Rose a mobilisé vendredi les jardins du centre hospitalier Ouest Réunion. Plus de 30 partenaires étaient réunis autour de la prévention, du dépistage et plus largement de la santé des femmes. Côté transport aérien, Madagascar Airlines marque son retour à Roland-Garros. La compagnie prépare la reprise commerciale, en décembre, d'une liaison La Réunion-Sainte-Marie-Antananarivo avec 2 vols par semaine annoncés. Pour vos sorties ce dimanche, plusieurs rendez-vous sont au programme, avec la journée de la fraternité à Sainte-Suzanne, le marché des collectionneurs à Saint-Denis, la brocante du port, le festival de street food asiatique à Saint-Pierre et Rock Réunion à Saint-Leu. Enfin, côté météo, ciel variable ce matin sur Saint-Denis, avant un temps plus nuageux et des averses possibles dans l'après-midi. Température autour de 21 à 26 degrés.
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0: On espère que votre week-end se passe à merveille, que vous ayez prévu une journée à la plage, une randonnée dans les hauts, un barbecue ou tout simplement un moment de détente. Un petit coup d'œil à la météo est toujours utile. Voici les prévisions pour les prochaines heures.
3: Sur Oxygène Réunion, météo classique ce dimanche sur l'île. Pas de vigilance particulière. Belle matinée de Saint-Pierre à Saint-Denis, avec du soleil aussi vers Sillaos et Le Tampon. À l'est et au sud sauvage, les entrées maritimes gardent plus de nuages, parfois quelques averses. L'après-midi, les reliefs se chargent, ondées possibles vers les hauts du nord-ouest et le volcan. Maximale de 27 à 28 degrés sur le littoral, vent de sud-est sensible, mer agitée au sud-est. Gardez la bonne humeur sous les alizés, belle journée sur Oxygène Réunion.
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0: Il est l'heure de retrouver votre rendez-vous avec les astres sur Oxygène Réunion. Amour, chance, travail et énergie, découvrez les prévisions de votre signe et commencez la journée sous les meilleurs auspices.
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2: Et voici l'horoscope de ce dimanche, nous sommes le 4 octobre avec les béliers. Ne ratez pas l'occasion de vous surpasser en attaquant vos tâches avec une détermination sans faille. Les taureaux, vous ressentirez un nouveau bien-être et une grande joie de vivre. Gémeaux, vous profiterez des bonnes choses de la vie. Cancer, un sourire, un mot pour faire rire, une motivation hors du commun, votre joie de vivre fait plaisir à voir. Les lions, ne vous découragez pas. Les vierges, vous saurez montrer que vous êtes un élément indispensable et motivé. Balance, votre ténacité, votre perspicacité feront pencher la balance de votre côté. Et les scorpions, vous pourrez consolider vos relations. Sagittaire, dans le cadre de votre travail, vous aurez l'impression que les choses vous échappent. Capricorne, vous devrez préserver vos intérêts. Les Verseaux, célibataires, vous évoluerez dans une atmosphère très fleur bleue. Enfin, les poissons, soyez naturels, cela suffira à toucher. Bonne journée et à demain.
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0: Voix notée pour la base, l'As d'Ariz, le 14 Maltese Cross, le 9 Calpassa, le 12 Benvenuto Cellini, le 11 Varandir. On complète cette combinaison avec le 7 Bad City Roller, le 8 Mimi Hawk et le 15 Thundering On. Notez l'As, le 14, le 9, le 12, le 11, le 7, le 8 et le 15. Le jeu simple avec l'As gagnant, le 14 et le 9 en placé. As, 14, 9, 12, 11, 7, 8 et 15. Bonne chance et à demain.
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0: 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On complète cette combinaison avec le 7 Bad City Roller, le 8 Mimi Hawk et le 15 Thundering On. Notez l'As, le 14, le 9, le 12, le 11, le 7, le 8 et le 15. Le jeu simple avec l'As gagnant, le 14 et le 9 en placé. As, 14, 9, 12, 11, 7, 8 et 15. Bonne chance et à demain.
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0: très bon week-end sur Oxygène Réunion. On espère que cette journée vous apporte soleil, bonne humeur et de beaux moments de partage. Mais avant de poursuivre en musique, faisons ensemble un tour complet de l'actualité à La Réunion. Place maintenant à votre flash local.
1: Bonjour à tous, flash info sur Oxygène Réunion ce dimanche 4 octobre. La mobilisation lycéenne reste le dossier chaud du week-end. Vendredi, les rassemblements ont concerné 17 établissements dans l'île, avec des tensions signalées à Saint-Denis, Saint-Pierre, Saint-Joseph, Saint-Paul, Le Tampon, Sainte-Marie et Sainte-Suzanne. Le bilan communiqué en fin de journée fait état de 28 interpellations, dont 26 mineurs, et de 6 membres des forces de l'ordre blessés. Dans le sud, 10 jeunes âgés de 14 à 16 ans sont poursuivis pour des faits de violence, notamment envers des policiers. Les autorités rappellent que le dialogue reste ouvert dans les établissements, notamment via les conseils de vie lycéennes. Autre actualité marquante, la mission Pégase 26 se poursuit à La Réunion. Des avions militaires français sont présents sur la base aérienne 181, avec notamment des Rafales F4, un A330M RTT et un A400M. Des vols d'entraînement sont annoncés au-dessus de l'île jusqu'au lundi 5 octobre. Les habitants de plusieurs communes peuvent donc entendre des nuisances sonores plus fortes que d'habitude. À Saint-Denis, frayeur samedi matin rue Roland-Garros. Un incendie s'est déclaré dans un immeuble de 8 étages. Une vingtaine de personnes ont été évacuées. Les secours sont intervenus rapidement. À Saint-Paul, une mesure sociale retient l'attention. Le CCAS lance un chèque gaz solidaire. Objectif, permettre aux foyers les plus fragiles d'acheter une bouteille de gaz à 10 euros auprès d'un premier réseau de 18 revendeurs. Un coup de pouce concret face à la hausse du coût de l'énergie. Toujours à Saint-Paul, Octobre Rose a mobilisé vendredi les jardins du centre hospitalier Ouest Réunion. Plus de 30 partenaires étaient réunis autour de la prévention, du dépistage et plus largement de la santé des femmes. Côté transport aérien, Madagascar Airlines marque son retour à Roland-Garros. La compagnie prépare la reprise commerciale, en décembre, d'une liaison La Réunion-Sainte-Marie-Antananarivo avec 2 vols par semaine annoncés. Pour vos sorties ce dimanche, plusieurs rendez-vous sont au programme, avec la journée de la fraternité à Sainte-Suzanne, le marché des collectionneurs à Saint-Denis, la brocante du port, le festival de street food asiatique à Saint-Pierre et Rock Réunion à Saint-Leu. Enfin, côté météo, ciel variable ce matin sur Saint-Denis, avant un temps plus nuageux et des averses possibles dans l'après-midi. Température autour de 21 à 26 degrés.
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0: C'est le week-end et on en profite sur Oxygène Réunion. Avant de reprendre le fil de votre programmation musicale, prenons quelques instants pour regarder le ciel de notre île. Soleil, pluie, vent et température, voici votre météo.
5: Sur Oxygène Réunion, météo classique ce dimanche sur l'île. Pas de vigilance particulière. Belle matinée de Saint-Pierre à Saint-Denis, avec du soleil aussi vers Sillaos et Le Tampon. À l'est et au sud sauvage, les entrées maritimes gardent plus de nuages, parfois quelques averses. L'après-midi, les reliefs se chargent, ondées possibles vers les hauts du nord-ouest et le volcan. Maximale de 27 à 28 degrés sur le littoral, vent de sud-est sensible, mer agitée au sud-est. Gardez la bonne humeur sous les alizés, belle journée sur Oxygène Réunion.
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On complète cette combinaison avec le 7 Bad City Roller, le 8 Mimi Hawk et le 15 Thundering On. Notez l'As, le 14, le 9, le 12, le 11, le 7, le 8 et le 15. Le jeu simple avec l'As gagnant, le 14 et le 9 en placé. As, 14, 9, 12, 11, 7, 8 et 15. Bonne chance et à demain.

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0: 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On complète cette combinaison avec le 7 Bad City Roller, le 8 Mimi Hawk et le 15 Thundering On. Notez l'As, le 14, le 9, le 12, le 11, le 7, le 8 et le 15. Le jeu simple avec l'As gagnant, le 14 et le 9 en placé. As, 14, 9, 12, 11, 7, 8 et 15. 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

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On complète cette combinaison avec le 7 Bad City Roller, le 8 Mimi Hawk et le 15 Thundering On. Notez l'As, le 14, le 9, le 12, le 11, le 7, le 8 et le 15. Le jeu simple avec l'As gagnant, le 14 et le 9 en placé. As, 14, 9, 12, 11, 7, 8 et 15. Bonne chance et à demain.

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